y a pas le vin. Et c'est pas tout. Il y a quelque chose qui m'a fâché dans ça.

Mon ami, j'ai souffert, hein. Vers 1h du matin, ma femme s'est réveillée et me dit...